0: 33 status?
1: Walking the area.
2: SG 718 status.
3: Okay.
2: Tower 739 status.
1: 739, 10-8.
2: 10-4, SG 733 status.
0: 10-8.
2: 10-4, 606 status.
1: 10-8.
2: 10-4.